895, on a écouté Public Enemy, Grand Cru 2020, extrait de l'album What You Gonna Do When The Grid Goes Down. Ça a été suivi par Deggy Huggy en featuring avec ASM et Miscellaneous.

écouter Ikadub suivi de Osferti et Zazou Bikaye à l'instant. 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

On a écouté la burkinabé Kadi Diarra, suivi du groupe congolais Jupiter et Okwes, et à l'instant le son très jamaïcain de Pinnacle Sound. Et tout de suite sur le 89.5 de Radio Dio, eh bien je vous propose trois morceaux qui, chacun à leur manière, revisitent la tradition occitane.

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a écouté Slim Paul suivi de Hit Hit Anita et tout de suite c'était Nose in the Nose, les Stéphanois sortis sur le label Vox Project.

a écouté le trio lyonnais JP Goulag, ça a été suivi par l'offensif de l'envoûtante sortie chez Petrol Chips, et tout de suite c'était Paradoxante, groupe belge, sorti chez Humpty Dumpty Records.

On vient d'écouter Minimal Compact sur Radio Dio 89.5 MHz à Saint-Étienne et alentour et radiodio.org.

Le Tourangeau Common Insight a été suivi par Audran Trumel de l'écurie Another Records, puis de Vadim Vernet sur Dio

On a écouté Earl Sweatshirt en compagnie de son pote Tyler the Creator. Ça a été suivi par le producteur angolais Batida à l'instant sur 895 de Dio. On part en Jamaïque tout de suite. 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

Le jazz de Ozma a été bien sûr suivi par l'entourloupe bien entourée pour l'occasion avec Troy Berkeley et Dump St. Jude 8, 9, 5.

Princess Nokia a été précédée par Ashkabad sur le 895 de Dio à Saint-Étienne et alentour, et sur radiodio.org partout, tailleur, libre, sauvage, impertinente.

Branché sur le 895 de Dio en mode alterno, on a écouté les Riot Girls de Bikini Kill, les Losers Célestes de Dead Moon, on enchaîne avec la rocaille de Laserface.

895 MHz et radiodio.org, on a écouté Ultra Moderne, puis le duo Basile Free et Dina Abdelwahed, et enfin Wu Lou signé chez Warp sur Duo.

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La transe de Chouk Bois et des Angströmers a fait place à la noirceur de Hyacinthe, puis celle de Ch'tite Diaspora sur Dio.

On a écouté S-Rap, un duo turco-autrichien, précédé par Tidus, projet signé chez Petrol Chips 8, 9, 5.

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0: Feel Music, puis Ioni et Getty, Aesop Rock et Dalek. 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

0: On vient d'écouter Abstral Compost, la techno du Lyonnais Usul et enfin Uto sur Radio Dio 89.5, la radio des oreilles curieuses.
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Bonjour, vous écoutez Radio Duo, il est très exactement 8h. Très bon réveil en notre compagnie. Soyez les bienvenus, vous toutes et vous tous qui aimez. Commencez la journée de dimanche avec la musique portugaise. C'est Jérôme avec vous, je suis très heureux de vous retrouver et ainsi passer des heures en votre compagnie avec le meilleur de la musique portugaise. Vous souhaitez nous contacter, voici notre numéro de téléphone qui est entièrement à votre disposition, 04 22 91 98 68. Puis je vous rappelle que si vous habitez au-delà du département de la Loire, vous pouvez aussi nous écouter car nous sommes en simultané sur le net www.radiodio.org. Alors, dans ce déjà, je vous souhaite un excellent début de journée en notre compagnie. 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

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Aujourd'hui, nous sommes le dimanche 19 juillet de l'an 2026, le 100e jour de l'année. Comme le temps passe! Pour ce qui est de la fête du jour, aujourd'hui, nous fêtons les Arsène. Vous vous appelez Arsène, eh bien, bonne fête à vous! Si vous en connaissez, n'oubliez pas de leur souhaiter bonne fête! On dit des Arsène qu'ils sont patients et tenaces. Votre couleur est jaune, votre chiffre porte-bonheur le 7. Quant au dicton du jour, de juillet la chaleur, fête de septembre la valeur. Si vous êtes encore couché, vous posez la question quel temps qu'il fait, le ciel il est par endroits bien couvert, les températures elles sont de 19 degrés en ce moment sur la ville de Saint-Étienne. Et puis si vous êtes né un 19 juillet, bien joyeux anniversaire à vous toutes et à vous tous.

Encore une fois, soyez les bienvenus en ce dimanche 19 juillet. C'est un grand plaisir de vous retrouver, comme tous les dimanches, et partager avec vous le meilleur de la musique portugaise. Pendant 2 heures, le meilleur de la musique actuelle au Portugal, mais aussi toute la musique que vous aimez, les grands succès d'hier et de toujours. Et pour débuter, je vous propose quelques thèmes très récents et le son de l'accordéon. Voici le duo Tiago Neto et Paulo Fregoso. Faire la fête.

8h15, bienvenue à vous tous qui aimez la musique portugaise. Depuis le début, quelques thèmes très récents, ils sont de l'accordéon. Jacinta Pinto, je prends à ta main, et à l'instant le groupe Songe do Minho, Oh mon peuple. Voici la première nouveauté, les traditions d'Ouro. C'est un pic, c'est la joie. Merci de votre fidélité et bel été en notre compagnie. Et je vous rappelle qu'aujourd'hui, vous pouvez nous écouter sur la FM, mais que nous sommes en direct sur Internet, donc www.radiodio.org, ou alors sur ma page du Facebook, donc Jérôme Darrocha, et puis vous cliquez sur Drapeau portugais et vous pourrez écouter celle-ci, mais aussi les dernières émissions. Et je peux vous dire que vous étiez plus de 1500 à écouter l'émission cette semaine. Merci à vous. Donc voici les sons du Minho.

Un peu de nostalgie et les succès des années 50 et 60, Arthur Rivail, cette jupe, mais aussi la jolie voix de Florian, cette nostalgie de mon village. Voici à présent un extrait tiré du nouvel album de Zé Mário, « Je suis Zé Mário, le cowboy portugais ». Il s'intitule « Aimer », c'est « Aller sans carte ». Écoutons, et je tiens quand même à dire à nos auditeurs qui ont l'habitude de m'envoyer des messages sur mon téléphone, qu'aujourd'hui, je n'ai pas mon téléphone, je ne peux pas vous répondre. Je m'excuse, mais je vous répondrai dès que j'arriverai à la maison. Voici Zé Mário.

les dimanches, on pense à vous les mamans. Je vous dédie les plus belles chansons dont le thème est le mot « maman ». Vous venez d'écouter le duo Armand Gamme et Valentine qui ont interprété « Hommage à une maman ». À présent, je vous propose la rubrique « Les classiques de la musique portugaise » et jusqu'à 9h, que des succès d'été en diverses dates. Restez donc avec nous.

Mais vous tous qui aimez le fado et vous êtes de plus en plus à aimer cette rubrique, Grand Fado, Grande Voix est toujours une série de quatre fados, mais aussi quatre grandes voix du fado. À l'instant, un fadiste des années 60, devenu moine et qui a interprété Petite Marguerite. Nous resterons dans les années 80 et la voix de Teresa Taloc. Écoutons le thème Testament. Tout de suite après, vous écouterez le son de la guitare d'Antonio Pereira et un joli morceau instrumental, fado jouant. Mais pour l'heure, Teresa Taloc.

Tu sais, Maria, encore un joli fado avec Antonio Pinto. Pour terminer cette série de fado, écoutons Avec Castro, il y a un thème de 1971, Partir et revenir. En espérant vous avoir fait plaisir, très bonnes vacances si vous partez dans les prochains jours et bonne route si vous partez en voiture. Faites très attention. Donc voici Ave de Castro.

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E como vos sabeis, donc à partir de maintenant, le choix sera le vôtre, au 04-22-91-98-68, c'est le cas de Josette qui vient de nous appeler et que... Elle est énervée, et oui, ça fait 3 semaines qu'elle n'a pas pu écouter cette émission. Je m'excuse, Josette, mais ce n'est pas de ma faute. Moi, j'étais là tous les dimanches pour faire plaisir à nos auditeurs, sauf que ça ne passait pas sur l'AFM, mais ça passe sur Internet. Donc, pour m'excuser, voici Roberto Leal et un gros bisou. Donne-moi un bisou, c'est pour vous. Bonne journée à vous et merci.

Voici encore un thème qui nous a été demandé au 04 22 91 98 68. Ce thème nous a été demandé de la part de Chantal et Roger pour leurs chers voisins souhaitant un excellent dimanche. Le thème qui a été choisi, il s'agit de Tony Carrera et Vincent Niclot. Qui sera un thème de Mike Brandt? Qu'est-ce que sera? Merci à vous de votre fidélité.

Voilà donc les chansons de votre show 04 22 91 98 68. Le thème qui a été qui va suivre nous a été demandé de la part de Nicole pour sa tante Lucienne, ses sœurs Michel et Sylvie, Bernard et Lina, pour Madame Quintela, pour Malika, pour Famille Gomez, Daniel de Saint-Étienne, Madame Murta, en remerciant la chanson qui a dû être dédiée. C'est pour la famille Daniel de Salles-le-Château, Madame Lopinez ainsi que son mari, c'est pour Babette, pour Annie, Chantal et Roger, mais aussi pour nos enfants et petits-enfants, en disant félicitations à Naël et Maëlys qui ont réussi leur bac avec mention. Félicitations à vous les filles. Donc le thème qui a été choisi, c'est un thème des Kalema. Voici notre danse.

Voilà les Kalimas, notre danse. Revenons aux nouveautés pour l'été qui est là. Ricardo Ramaglio et ses jolis thèmes. Danse jusqu'à l'aube.

0: Les grands succès des années 80 et 90, Da Vinci entre l'enfer et le paradis. Et à l'instant, Dean, il y a toujours de la musique entre nous. C'est vrai qu'il y a toujours de la musique entre nous tous les dimanches de 8h à 10h. Voici un thème qui va sûrement faire plaisir à nos auditeurs qui s'apprêtent à partir en vacances au Portugal. DJ Rosador, les migrants n'oublient jamais son pays. Écoutons.
1: Esta música é para todos os portugueses espalhados pelo mundo.
0: Si vous aimez danser, n'hésitez pas.

Moi de vous quitter. Je tiens à remercier quand même tous nos auditeurs qui nous ont appelés, donc au 04 22 91 98 68. Pour ce qui est des messages, eh bien, en arrivant à la maison, je vais vous répondre. Je vous souhaite un excellent dimanche, très bonne semaine. Si vous partez, faites attention. Si vous partez en avion, il n'y a pas de problème. Et là où vous allez, vous savez que vous pouvez continuer à écouter cette émission sur le www.radioduo.org ou alors sur ma page du Facebook, Jérôme Darrocha, et vous cliquez sur le drapeau portugais. Très bonnes vacances à vous, bel été! Mais je vous rappelle que nous serons là quand même la semaine prochaine pour la dernière. 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Daqui lá, excelente domingo, uma boa semana e até domingo, se Deus quiser. Um grande, grande coração. 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

C'était l'incroyable chanson Construção par Chico Buarque. Et voici maintenant Ennio Morricone avec 60 Seconds to What, tiré de la bande originale du film, et pour quelques dollars de plus.

C'était la chanson The Seventh Seal par Scott Walker. Et voici le néo-zélandais Lawrence Arabia avec la chanson Lick Your Wounds sur Radio Dieu.

Après Lawrence Arabia, vous avez entendu son compatriote Conan Moccasin avec It's Code, My Dear, et à l'instant c'était Helden par David Bowie.

À l'instant, c'était Etta James avec I'd Rather Go Blind. Et juste avant, Cat Power avec Lana Del Rey. Et le morceau Woman. Encore avant, vous avez entendu Lala Lala avec Why. Et le morceau Siren 042. Voici Aretha Franklin.

C'était Habaytak Besaïf par Fayrouz. Et voici maintenant son fils, Ziyad Rahbani, avec Shu Ham Ayam.

C'était à l'instant Elias Rahbani avec Dance of Maria. Et voici maintenant le morceau A New World One par le Libanais Marc Kodsi.

0: c'était Marc Godzi. Et voici Sir Baudelaire par Tyler, the Creator.
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0: À l'instant, Gunner Cunier, suivi par Sextile et Cellule de crise. 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
1: On a été à Tours, écoutez Jeanne et les autres, suivi par un retour à Saint-Étienne avec Déserty Girls.

0: Amar 808 a cédé la place en beauté au projet réunionnais Jaco Marron, puis à la musique de Cabochet. 895 Duo, Libre Sauvage et Radio Duo,
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On a écouté la musicienne lyonnaise Cassidy. Ça a été suivi par Quentin Sauvé, puis le groupe Peter Kernel sur le 8, 9, 5.

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On a écouté Bixiga, Setenta, le groupe brésilien enchaîné sur la musique du producteur réunionnais nommé Label, L-A-B-E-2-L-E.

0: Le son de Blind Prophet suivi par Tikai Maïdza, puis Shabazz Palace. 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
1: I am live de la planète Mars et qui danse le Mia sur Radio Dio 89.5 FM. See ya. 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

on parlait tendresse et kawaii avec Scarlatine, puis on s'est demandé ce que c'était que l'amour avec musique chienne. Partons à l'aventure avec Antoine Garec.

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895 Duo, on a écouté la polyphonie de La Mal Coiffée, ça a été suivi par la musique de Kadef Abji et à l'instant de Maa, extrait de l'album Orcos, sorti sur le label Habibi Funk.

On a écouté la soul de Barbara Lynn. Ça a été suivi par le cosmopolitain italien méditerranéen groupe Savannah Funk sur Dio.

On est retourné en 94, écoutez Grave Diggaz, ça a été suivi toujours dans les 90s par le plus hip-hop des groupes de rock français, j'ai nommé Sloy, et à l'instant Denzel Curry sur le 895.

Sorti chez l'excellent label Impulse, on a écouté The Comet Is Coming. Ça a été suivi par le piano de Vanessa Wagner et à l'instant le dub d'Ashkabad sur le 895 de Dio.

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a écouté Stump Work, suivi de Michel Clou sur le 89.5 MHz à Saint-Étienne et alentour, et radioduo.org partout ailleurs.

On vient d'écouter le projet belge Wild Classical ensemble. Ça a été suivi par Floating Points, sorti chez Ninja Tune, et le duo Compromat.

à Saint-Pierre. Britney Spears, elle, oui, elle est provocante. Elle a le droit, tu me mens, ce ne sont pas mes oignons. 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

Astéréotypie a été suivi par le groupe stéphanois 111 pour 111 et à l'instant, We Hate You, Please Die, mais non, pas vraiment. Restez sur Dio.

On vient d'écouter Jeezay en compagnie de JPEG Mafia, puis Dub Mentalist venu tout droit de Saint-Étienne, ce qui prouve bien que vous êtes sur la 100% locale, mais plus internationale encore, Radio Dio.

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0: québécoise Virginie B, suivie des groupes colombiens La Sonora Mazzurenne, radiodio.org ou 895 MHz, sa synthé et
1: 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Je suis Jim White, CC 89.5, Radio Dio.

Sur le 895 de Dio, on te propose des Selecta avec beaucoup plus qu'un chromosome en plus. La réunion hallucinée des Argentins, des Reynolds et des Japonais de Acid Mother Temple, Acid Mother Reynolds, est diffusée en partie grâce aux Lillois de Label Brut. Les Carbonators, eux, ont commencé avec Damo Suzuki de Cannes et font toujours depuis du rock'n'roll de l'espace. Pertti Kurikan Nimimpayavat, désolé pour mon finlandais, c'est juste des gars normaux avec un handicap mental qui font du punk et même à l'Eurovision.

Invalide Musique sur Radio Dio. On a écouté Maison de Fou avec le collectif belge de Couleur Division. Puis Planet Sister de More About Daniel, DMS, artiste du collectif londonien de personnes en situation de handicap mental et personnes autistes, Heart and Soul. On écoute maintenant Crazy Dwayne, artiste du Gate Art Center et membre de l'émission Gate Kicks sur la radio londonienne Résonance FM.

trois projets de trap japonaise sur le 8-9-5. On a écouté Hideyoshi, ça a été suivi par le duo de DJ Shari et DJ Tatsuki, et Jin Dog en compagnie du groupe Anarchy.

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1: À l'instant, de morceaux du rappeur Madi Soma, venu du Japon sur le 895 de Dio. Le voyage musical continue.
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C'était Bombino, guitariste Touareg, puis Medianoche Official, contrebassiste argentin, et maintenant une chanson qui fait pleurer, de Lancôme. Lancôme, groupe irlandais, qu'on pourrait décrire, enfin vous allez voir, comme des noisy folk.

La voix du MC que l'on nomme Waraba en compagnie des Stand High Patrol a été suivie par le rappeur ricain Gaïs Guevara sur le 895 de Dio.

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Sur le 895, tu viens d'écouter Ratur, R-A-T-U-R, venu de Lille. Ça a été suivi par Alpha One et Gilles Barthé, sorti sur le label Teenage.

Les Viagra Boys ont cédé place à un homme pilier du hip-hop dans toutes les disciplines et depuis ses débuts, j'ai nommé Ramelzy. Et ensuite, on a écouté Leo Stay Trill sur le 895.

À l'instant, tu viens d'entendre Léonie Pernet, ça a été suivi par Guédra, et enfin Maïssi en featuring avec Coup de Cat. 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

0: du rap de tous les continents sur le 895 de Dieu. On a écouté le jeune Stéphanois, Paul Nord. Ça a été suivi par Ouija Mac et ensuite par MC Ala en compagnie du producteur Debmaster.
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Un siècle de blues sur le 895, on a écouté The Marshalls, ça a été suivi par John D. Holman et à l'instant Victoria Spivey. Et puisque tout le monde a bien le droit d'avoir le blues, on part tout de suite en Palestine.

On a écouté Samir Djoubran, ça a été suivi par Tigradine sur le 895 de Radio Dio. Ouais, bah, bah, sous...

Accrochez-vous, accrochez-vous, car nous venons d'écouter le groupe Jive Connection en compagnie de Norman Zulu et Vusi Malasela. Ça a été suivi par les Japonais Dingo de Minio Crusaders et à l'instant, les frangins du Moscovitch Dance Band. 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

On a écouté Dalton, Automatic City, et à l'instant le groupe Aksak Maboul a fait pleurer tout le temps la chanteuse Véronique Vincent, le tout remixé par Bernd Friedman. 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

On a écouté le morceau Barjo des Japonais de Cockroach Eater, suivi par le groupe lyonnais Vipère Sucré Salé.

0: 89.5 Radio Audio. On a écouté le groupe bruxellois Echt, ça s'écrit E-C-H-T, point d'exclamation, ça a été suivi par Toine T, et à l'instant les Mamans du Congo, en compagnie du producteur lyonnais Robin, sorti sur le label Jarring Effects.
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Salut à tous, bienvenue sur Radio Dio. C'est Sarah qui vous parle. Aujourd'hui, je suis toute seule parce que Cassandre est à Malte et Delia est en Angleterre. Donc aujourd'hui, c'est une petite émission solo. J'ai voulu vous faire un petit peu un bric-à-brac de tout ce qui me trotte dans la tête cet été. Donc je vais vous refiler absolument toutes les musiques, tous mes verres d'oreille. Voilà, vous les aurez tous. Et voilà, j'ai décidé de faire un truc qui me ressemble un peu. Et voilà, j'espère que ça vous plaira. On va commencer tout de suite avec une musique qui me hante littéralement depuis le début, depuis qu'elle est sortie en fait, clairement. C'est une musique de Opinard qui s'appelle Un thé, avec le point d'interrogation à la fin et tout. Donc voilà, je vous propose d'écouter ça. C'est parti!

pour finir. Et si c'est pas une fin, ben, tant mieux, on continuera. Mais voilà, on peut passer à la suite. J'ai décidé de vous présenter du coup aujourd'hui différentes choses. J'avais envie de vous partager des petites listes. Vous verrez que je suis une meuf très liste. J'ai envie de vous faire écouter de la musique et j'ai aussi envie de vous lire quelque chose. Donc voilà, c'est un peu le programme de cette heure qu'on va passer ensemble. Voilà, j'espère que ça va vous plaire. Bah écoutez, moi je pense qu'on va s'écouter une petite musique que j'ai beaucoup aimée, qui m'a beaucoup touchée parce que j'adore le grain de voix de la chanteuse qui chante cette chanson. Je vous propose d'écouter Les Avions de Marguerite.

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1: Voilà, c'était Les Avions de Marguerite. Moi, c'est une musique qui me donne très envie d'écouter toutes les autres musiques de Marguerite. J'avoue que ce n'est pas quelque chose que j'ai encore fait pour l'instant. J'avoue qu'en ce moment, je suis un peu dans une panne musicale, c'est-à-dire que je ne sais plus quoi écouter, j'écoute tout le temps la même chose. Et du coup, ça fait du bien des fois de se dire, enfin, quand il y a des artistes qui nous donnent envie de découvrir toute leur discographie. Mais j'avoue qu'en ce moment, j'ai beaucoup de mal à écouter de la musique. Mais voilà. Je vais vous proposer maintenant une petite liste, parce que moi j'aime bien faire des listes, je suis quelqu'un qui fait beaucoup de listes. J'ai un carnet depuis récemment pour faire des listes, parce que sinon mes notes sont trop pleines et je préfère l'idée d'écrire sur un papier. Enfin, j'essaie de faire ça au maximum, mais j'avoue, des fois j'écris encore dans mes notes. Mais voilà, je vous ai préparé une petite liste pour tous nos amis qui restent à Saint-Étienne pendant l'été. Personnellement, c'est mon cas jusqu'en août, donc il faut bien s'occuper. Si vous ne travaillez pas déjà, mais même sur vos week-ends et tout, voilà, j'ai plein de petites idées de choses à faire à Saint-Étienne. Alors, en premier, c'est partir en bivouac. On est juste à côté du parc naturel / national du Pila. Je ne sais plus ce que c'est l'appellation. Mais voilà, on est juste à côté du Pila, donc n'hésitez pas à partir en randonnée, avec beaucoup d'eau bien sûr, en bivouac, etc. Parce qu'il y a pas mal de jolis coins, et voilà, ça peut être très très sympa. Faites attention à ne pas partir trop chargé, parce que bah, d'expérience, moi j'ai fait un bivouac récemment, et bah, je me suis tuée le dos, j'avais des courbatures, c'était horrible, donc partez léger.

Autre proposition, aller bronzer à Saint-Victor. Je comprends qu'il y ait des gens qui aient un peu des réticences peut-être à se baigner à Saint-Victor-sur-Loire, mais on peut carrément profiter de la plage et même trouver un peu des endroits un peu plus calmes, un peu loin des enfants. Et voilà, je pense que c'est toujours une bonne idée, surtout que c'est assez rapide d'y aller puisqu'il y a un bus qui est affrété juste pour ça. Ensuite, troisième idée, vous pouvez bénéficier des, enfin, vous pouvez profiter pardon, des piscines, comme par exemple la piscine Raymond Sommet, Yvenheim si elle est ouverte, Grouchy. Je vous conseille de quand même bien vérifier les horaires des piscines parce que Saint-Étienne, c'est quand même un peu compliqué parfois. Et je vous conseille aussi d'y aller peut-être à des heures où il n'y a pas trop de monde, par exemple le matin. Je sais qu'en fin de matinée, c'est plutôt tranquille. Ensuite, autre proposition, manger une glace à la boutique Weiss. Elles sont très très bonnes et je vous conseille d'aller les goûter. La boutique est en ville, dans la grande rue du tram. Je pense que vous verrez de quelle grande rue je parle. Il y a quand même à peu près une seule grande rue à Saint-Étienne. Ensuite, une autre idée, aller grimper le Crassier. Alors ça, c'est quelque chose que vous pouvez faire plus ou moins légalement et plus ou moins facilement. La montée est assez abrupte, mais il y a des petits chemins qui sont un peu plus faciles que d'autres, avec quelques petites aides à des moments, vous verrez. Et pour grimper le crassier, je vous conseille de ne pas y aller quand ça tape, parce que je l'ai fait et c'était une très très mauvaise idée, il faisait beaucoup trop chaud. Donc je vous conseille de plutôt y aller soit très tôt le matin, soit tard le soir. Il faut du coup prévoir une petite lampe torche, etc. Mais voilà, c'est une activité très sympa à faire, parce qu'on a une très belle vue sur Saint-Étienne. Autre idée, aller se rafraîchir entre amis à Jean Jaurès. Je dis entre amis parce que c'est mieux d'être à plusieurs pour se mouiller. J'ai envie de dire, des fois ça aide. Voilà, parce qu'il y a tous les jets d'eau à Jean Jaurès, donc vous pouvez carrément en profiter. C'est quelque chose qu'on ne fait pas assez, je trouve. Moi, j'ai arrêté d'aller aux jets d'eau à partir de mes 10 ans. Et franchement, il faudrait refaire parce qu'il n'y a pas que les enfants qui ont le droit de se rafraîchir. Autre idée, découvrir de nouvelles adresses. Il y a plein de petites boutiques à Saint-Étienne qui valent le coup d'être vues, des petits restos, plein d'endroits. Donc n'hésitez pas à explorer la ville parce qu'on pense la connaître, mais finalement on découvre toujours des nouvelles choses quand on se balade et ça c'est super sympa. Vous pouvez aussi aller lire, que ce soit dans l'herbe du Parc de l'Europe ou dans tous les autres parcs de Saint-Étienne parce qu'on est quand même plutôt bien fourni en parc. Vous pouvez également, ça c'est un tips personnel, aller squatter au Méliès parce qu'il fait tellement frais là-bas avec cette canicule, mais c'est vraiment incroyable. Vraiment, je conseille aller squatter au Méliès, surtout qu'il y a plein de films en ce moment, donc c'est super sympa. Si vous avez l'occasion d'aller voir, je sais pas, Jim Quinn par exemple, s'il le passe encore, je vous conseille d'aller le voir parce que c'était très très drôle et ça m'a fait un peu oublier la canicule et les fachos parce que c'est quelque chose qu'on retrouve beaucoup dans nos vies en ce moment, j'ai l'impression. Et enfin, une dernière petite idée, allez voir le coucher de soleil au Cré des Six Soleils parce que c'est très beau, on peut voir le soleil se coucher derrière les montagnes et ça, c'est super joli. Voilà, c'était ma petite liste d'idées, de choses à faire en été à Saint-Té. C'est d'ailleurs pour ça que l'émission d'aujourd'hui s'appelle Cours, Étienne, le vieux monde est derrière toi. Voilà, on va passer sur une autre petite musique. Ça, c'est une chanson que Delia m'a envoyée. Il me semble qu'elle s'appelle Mood Ring et que l'artiste, c'est Lord. Donc voilà, je vous propose d'écouter Mood Ring sur le 89.5 avec Radio Dio. C'est parti!

Voilà, c'était Mood Rings de Lord sur Radio Dio. Je remercie Delia de m'avoir envoyé cette musique. Franchement, je la trouve toute douce. C'est vraiment la musique de fin de journée. Enfin, je sais pas comment dire, mais c'est tout plein de douceur et vraiment, j'adore. Ayez des amis qui vous envoient des musiques. Franchement, c'est les meilleurs. Cela, faut les garder longtemps. Écoutez, on va passer à un petit peu de lecture, je vous propose. J'ai un livre depuis un certain temps. C'est le genre de livre qu'on m'a offert à Noël. Et que je n'ai pas encore pris le temps de le lire. Ça doit faire au moins 6 ans que je l'ai, c'est vraiment la honte. Vraiment, j'assume, c'est n'importe quoi. C'est un livre en plus d'une autrice que j'adore, donc je ne comprends pas pourquoi je ne l'ai pas lu. Je pense que ce qui m'a un peu ce qui m'a un peu empêchée de le lire, c'est qu'il est très très long, il fait presque 600 pages, donc j'avoue que ça m'a un peu fait peur. Mais voilà, je vais le commencer avec vous du coup, et j'espère que je continuerai à le lire après ça, parce que j'ai un peu tendance à commencer des livres et... Bon voilà, les laisser de côté on va dire, donc on va éviter de faire ça cette fois-ci, je l'espère. Alors c'est un livre de Malika Ferjouk qui s'appelle Broadway Limited. Et c'est le tome 1 qui s'appelle Un dîner avec Cary Grant. Je vais vous lire un petit peu le résumé pour que vous vous situiez un peu dans l'histoire. Automne 1948. Il débarque un soir de grand vent à la pension Giboulet. Par erreur, un stupéfiant malentendu linguistique. Il est à New York et on l'a pris pour une demoiselle à cause de son prénom. Or, la pension Giboulet est exclusivement réservée aux jeunes filles. La jante masculine y est rigoureusement interdite. Par chance, il est français et il joue très bien du piano. Voici l'histoire de l'étudiant Jocelyn Brouillard, 17 ans presque, à l'heure du swing et de la comédie musicale, propulsé par un tourbillon où les jeunes américaines sont plus turbulentes, éblouissantes, hardies et étourdissantes les unes que les autres. Donc voilà, c'est parti. Alors, première partie, 1948, vers Halloween. Chapitre 1. Begin the Begin. La jeune fille ouvrit la porte au jeune homme. Un essaim de feuilles rouges s'engouffra aussitôt à l'intérieur de la maison, tel un gang de sorcières à l'affût. La jeune fille était brune et sans doute souriait-elle. Difficile d'en être sûre à cause de la sphère en bubblegum rose d'un diamètre épanoui qui lui poussait au milieu de la figure. Le jeune homme entendit un borborygme. Peut-être un « Oui ?»« Bonsoir ». Il serra la poignée de sa valise et monta 5 des 7 marches du perron, où les broussailles tassées dans des angles attendaient les boueurs avec la patience des gros chats roux. Il posa la valise, replia le plan de la ville, qu'il avait en main, non sans peine à cause du vent, et le rangea dans son duffel coat. « Je suis à la pension Giboulet. » Un brusque remue-ménage dans le jardin, à droite, derrière une grille en fer, capta son attention. Une silhouette venait de surgir vraisemblablement de ce massif de chrysanthèmes. De sa vie, le jeune homme n'avait vu de chrysanthème aussi gros, ni qu'un humain puisse en faire une cachette. Courbée sous les rafales, la silhouette emmitouflée d'une fourrure noisette progressait par bancs sur le côté de la maison. Elle marqua un arrêt, le vit qui la voyait, et posa un doigt sur ses lèvres. « Je suis bien à la pension Giboulet, » répéta-t-il vers la brune qu'il examinait sur le seuil. L'autre, la cachotière à fourrure, pour ce qu'il pouvait en distinguer, portait deux nattes blondes repliées. La pension de Mrs. Céleste Merle. La bulle rose éclata, plic, sitôt escamotée par la bouche incarnate. Point sur la hanche, la jeune personne s'appuya sur un pied, l'autre balançant mollement entre deux marches. Elle désigna la valise. Un dîner avec Cary Grant que vous ne transportez aucune asperge fraîche là-dedans. Silence. Vous n'êtes donc pas l'épicier. Avec une grimace, elle jeta un œil derrière elle, puis à la rue déserte où les érables oranges agitaient leurs bras de diva indignés. Là-bas, la fugueuse à natte et fourrure s'était faufilée jusqu'au tronc de ce qui ressemblait à un sycomore et en amorçait l'escalade. Des talons aiguilles dépassaient de sa poche de manteau. Elle était pieds nus. « Mais je suis bien à la pension Giboulet !» Dans une torsion qui découpa la skyline d'une silhouette déraisonnable, son interlocutrice indiqua une plaque sur le grès violet du mur. Ses cheveux coupés à mi-oreille ourlaient insolemment vers l'extérieur. « Tu ne sais pas lire et tu n'oses pas l'avouer ?» D'un angle assorti à ses lèvres, elle chiquenauda la plaque. « Pension Giboulet, » lut-elle. « G-I-B-O-U... »« Je sais lire !» coupa le jeune homme sans impatience. « C'était une entrée en matière !» À califourchon sur une branche, la fugitive aux nattes blondes était en train de disparaître à mi-tronc par une fenêtre du premier étage. Durant quelques secondes, le pan de son manteau battit au vent avec la hardiesse d'un drapeau de pirate. Puis la maison l'avala. Giboulet, c'est French, commenta la jeune fille du perron. Tu es français toi aussi? Elle souffla. Sa frange raide et drue vola un bref instant. Tu es au bon endroit, mais pas au bon moment. On est mercredi.
constat qui lui arracha un soupir. Le jeune homme ne demanda pas en quoi le mercredi avait son importance. Il voulait entrer. Il souleva sa valise. Sur la poignée, ses doigts se levèrent l'un après l'autre, retombèrent, se relevèrent, comme s'il y pianotait une sonate. « Nerveux ?» dit-elle, un rire dans les yeux. Il nota qu'elle les avait bleus, d'un bleu compliqué. « Tu peux l'être, » susurra-t-elle, « si tu n'apportes pas avec toi les asperges pour notre Captain Blythe. » Son rire parut subitement inquiétant. Il gravit le reste du perron, buta sur deux potirons obèses empilés au coin de la balustrade, des cucurbitacées sur un perron. « Qui est le Captain Blythe ? » risqua-t-il. Il donnait le fouet aux mutinés de la Bounty. « Moi, je suis Felicity, mais la terre entière m'appelle Chic. » Sur quoi, d'un pivotement de talon aussi gracieux qu'ironique, elle le laissa pénétrer dans une sorte de hall sombrement éclairé. Après une seconde porte, puis deux marches tapissées de ramages, le jeune homme se retrouva dans un vaste salon au milieu d'un tapis coquelicot et d'une discussion animée. « J'espère pour toi, » lui chuchota à toute vitesse dans l'oreille, Felicity que la terre entière appelait Chic, « qu'il y a malgré tout des asperges dans ta valise. » Et comme cela ressemblait à une vraie menace, il se prit à le souhaiter de tout cœur, lui aussi. Malheureusement, sa valise, il le savait, contenait trois chemises, du petit linge, un cahier de partition, un pantalon qu'il faudrait défroisser, sa trousse de toilette, des exemplaires de Tom Jones de Fielding et un dictionnaire de poche anglais-français dans une première partie, français-anglais dans la seconde. Un invisible personnage tonitrua. « Tums, l'ami de tous vos estomacs, finis les acidités de la digestion, 10 cents dans tous les drugstores, attention aux imitations !» L'orchestre swing partit comme un coup de feu. Jamais il n'avait vu de meubles radio aux telles proportions. Si on avait écarté les parois de celui-ci, on eût été à peine surpris d'y découvrir le grand orchestre jazz de Benny Goodman, confortablement assis en pleine session d'enregistrement. Une autre voix jaillit de la vraie vie, celle-là, c'est-à-dire du fond de la pièce, l'interpella. « Entre donc, on va pas te dévorer, du moins pas avant qu'on ait appris à te connaître mieux. » Tom, c'est NBC, vous invite ce soir à un nouvel épisode de votre feuilleton préféré, Rendez-vous avec Judy. Avec, dans le rôle de Judy, le jeune homme, immobile, serré contre le pan de son duffel coat, sa valise sans asperges. Ne soyez pas timide, nous sommes manifestement destinés à mieux nous connaître. Pourquoi ne pas commencer tout de suite ? Une jeune fille, sortie de l'ombre d'une alcôve, serviette autour de la tête, sweater chamois, cold cream sur le nez et le menton, allure décidée, arrivait droit vers lui. Elle rehaussa ses lunettes d'une pichenette avant de lui tendre la main, sa main aux doigts écartés. « Bonjour, je m'appelle Manhattan. Je vous embrasserai volontiers, mais je viens de me laver les cheveux. » Elle virevolta comme si elle dansait en direction de l'armoire musicale. Chic jeta son chewing-gum dans le cendrier et pointa sa camarade cold creamy. « Il y a 4 jours, Manhattan possédait un cerveau. Elle l'a troqué contre des cheveux peroxydés. » Manhattan coupa le sifflet à Benny Goodman avant d'aller jauger sa face barbouillée dans une glace en lutte. « Là-bas, c'est Hadley, » continua Chic. Il ne l'avait pas encore remarqué. Assise en tailleur sur un pouf au coin de la cheminée où les flammes tendaient l'embuscade à une bûche malchanceuse, la dénommée Hadley était occupée à enlacer et évider un petit rond à la pointe d'un gigantesque couteau à viande aux allures de sabre. Sans lever le nez, elle le gratifia d'une agitation du bras, quelque chose entre le battement d'ailes et une épilepsie de l'épaule. Il devait s'agir d'un salut, et le jeune homme lui retourna un bonsoir poli. Chic traversa le salon au pas de charge pour rallumer l'appareil, ce qui permet d'apprendre que la Judy du feuilleton n'avait pas de déguisement pour se rendre à la parade de Halloween avec son fiancé Delmer, qui lui restait 9 minutes pour en dénicher un. « Bonsoir, » intervint le jeune homme, « je m'appelle... »« Chic, tu ne devrais pas déjà être prête, » s'enquit Manhattan, « je croyais que Roméo t'avait invité ce soir. »« No, signora, Roméo, c'est finito. » « Troisième rupture en 4 mois, » marmotta Hadley. « Et pourquoi donc cette fois ?» demanda-t-elle à voix haute. « Bah !» soupira Chic. « Si seulement les garçons étaient aussi réjouissants qu'une cape en vison rose. Raconte-nous ça, et avec les détails, s'il te plaît. » La tension fut intense. « Oh, ils se ressemblent au fond, » dit Chic. « Seule leur cravate change. »« Il a rompu ? Ou c'est toi ?»« Bonjour !» redit un peu plus fort le jeune homme. « Mon nom est... Une fille qui a une noble opinion d'elle-même doit rompre séance tenante lorsque son chéri lui offre un chausse-pied. Un chausse-pied ? Roméo t'a offert un chausse-pied ? Pur argent, lourd comme un pudding. J'ai refusé, bien sûr. J'ai des principes. Fallait le mettre au clou, tu te serais offert la cape en vison rose. Au début, Roméo m'offrait des violettes. Pas très pratique les violettes pour enfiler des escarpins, nota Manhattan.
Sous le marbre de la cheminée, un potiron de taille modeste mais au sourire dentu projetait le halo grelottant d'une bougie parmi les raies du papier peint. Une bougie dans une courge vide. Quel lien énigmatique la démocratie américaine entretenait-elle donc avec cette espèce potagère ? Soudain, le jeune homme trouva l'ensemble, ce salon, cette pension, la carpette coquelicot, la conversation extravagante des trois jeunes filles, l'orchestre swing, les citrouilles allumées, la radio, le feuilleton idiot à la radio, bref tout, absurde et proprement merveilleux. Il sourit, il effleurait l'Amérique. « Bonsoir, mon nom est... » Quelqu'un a sonné ? Une femme venait de faire irruption dans un claquement de porte. Elle essuya ses vastes mains noires sur le bleu pâle du tablier qui empaquetait ses hanches. « Le prince charmant, je viens de lui ouvrir, Easter Whitty. »« Easter Whitty », la présenta Chic. « Elle prétend faire le ménage. En réalité, quand on voit trop la poussière, elle éteint les lumières. » Easter Whitty alluma le visiteur. Évalua le visiteur. « Vous m'emmenez les asperges fraîches pour le dragon ?» Chic fut plus rapide que lui. « Ça me donne faim, il reste quoi dans la glacière ?»« Une poche de glaçons pour la gueule de bois et des fourmis. » Le jeune homme laissa tomber sa valise. « Mon nom est Jocelyn Brouillard. Je suis le nouveau pensionnaire et je n'apporte, hélas, aucune asperge, » débita-t-il d'un trait. Son nom de famille provoquait généralement un arrêt. Il était accoutumé en France, mais ici, à New York, Brouillard ne signifiait a priori rien en anglais. « Jocelyn ?» Chic répéta le prénom tel que lui-même l'avait prononcé, à la française. « L'un ?» jeta Manhattan, qui, soit dit en passant, n'avait guère de leçon à lui donner, question prénom. La porte du fond se rouvrit alors, sur une quatrième jeune fille. « Miss Felicity, appela-t-elle, votre bain est prêt. Peux-tu me l'apporter, s'il te plaît ?» lui répondit Chic distraitement. Une alarme tinta dans le cerveau de Jocelyn Brouillard, comme une question qui vous tracasse, une question importante. Sa mère appelait ça « voir filer le lapin blanc d'Alice ». Mais vers quel terrier ? Easter Whitty se posta face à lui. « Comment vous dites-vous appeler déjà ?»« Jocelyn Brouillard, j'arrive à Paris. »« J'arrive de Paris. » Il risqua un sourire, mais si navrant qu'il fut heureux de n'en pas être le destinataire. « Et vous, comment vous appelez-vous » demanda-t-il à la dernière jeune fille. « Moi, Charity, » répondit-elle avec une mesure de retard, comme s'il lui avait fallu réfléchir avant de répondre, et tout en recoiffant le tire-bouchon châtain qui lui traînait sur la joue. Charity. Dans les manuels d'anglais, les Américaines se nomment Jane, Mary, Anne ou Emily. Certainement pas Chic ou Charity, ni Easter Whitty, ni Manhattan, ni même Hadley, ou à la rigueur chez Hemingway. Il baissa sobrement les paupières, si seulement elle réussissait à attraper le fichu lapin et la fichue question qui détalait avec. « Je cours chercher Mrs. Merle, » proposa Easter Whitty d'un ton de garde malade. « J'y vais !» Chic s'éclipsa. Manhattan resserra sa serviette éponge. « Préservons la terre et les paquebots, » s'exclava-t-elle mystérieusement, « nos uniques sources d'approvisionnement en garçons. »« Je retourne à mes fourneaux, » dit Easter Whitty. Easter Whitty n'en fit rien. Elle attendit, comme on attend la nuit pour voir éclater le feu d'artifice. « Vous boirez quelque chose, » sourit-elle, affable. Mrs. Merle interdit l'alcool aux filles, mais pour les jeunes hommes, vous autres Français, vous devez avoir des goûts bien à vous. « Eh bien dites, » s'écria-t-elle engloutie sous les étagères jusqu'au nœud de son tablier. « Il reste de la tequila. Avec du citron, la tequila est un don du bon Dieu, comme les bébés. Je vais... » Easter Whitty n'alla nulle part. Quelqu'un approchait. « Mrs. Merle, il faut que l'on vous informe de quelque chose, » claironna Chic, pour les prévenir sans doute, depuis le hall. Mrs. Merle n'était qu'une ombre chinoise à forme de théière sur le mur et à la voix enjouée. « Les asperges, ne me dites pas que vous en avez trouvé !»« On ne vous le dit pas, Mrs. Merle, non. » Qu'avaient les filles à sourire si cordialement d'un coup. On devait sourire ainsi au futur pendu qui gravait l'échafaud. Le lapin d'Alice ressurgit, hilar, du terrier. Et le cerveau de Jocelyn entrevit l'espace d'un éclair, la satanée question qui se carapatait depuis le début. Il ouvrit la bouche, la referma. Mrs. Merle était une dame à la cinquantaine bien entamée. Le temps à la poudre de riz donnait un flou onctueux à sa physionomie qui avait dû être pimpante, et il était encore assez. Une robe à 100 petits boutons lui emmanchait le cou d'un velours mauve, plutôt vieillot, mais qui flattait le roux naturellement doux de son chignon mousseux. Quand elle s'approcha, bras tendu, un léger parfum, de boîte à couture, flottait autour de Jocelyn. « Céleste Merle, je dirige cette pension. Que puis-je pour vous, monsieur ?» Jocelyn Brouillard, de Paris. J'ai réservé une. Jocelyn ? Répéta Mrs. Merle. Vous voulez dire Jocelyn ? Elle le prononça à l'américaine, c'est-à-dire comme les Français prononcent Jocelyn. Mais non, il était un Jocelyn, pas une Jocelyn. Même si un Jocelyn en anglais se prononce comme une. Puis zut à la fin. Le lapin d'Alice s'installa,
narquois à côté de lui et lui souffla enfin l'évanescente mais à présent très claire question. Cette pension, est-ce qu'on n'y accueille que des jeunes filles ? Voilà, je finis. C'était du coup Broadway Limited de Malika Ferjouk. Voilà, j'ai bien aimé ce début d'histoire. J'avoue que je l'avais déjà un peu lu pour répéter un peu, pour éviter de faire trop de fautes à l'oral, même si j'en ai fait quelques-unes. Mais bon, c'est pas grave, il faut pas avoir que les erreurs dans la vie. Et moi, c'est, enfin, Malika Ferjouk, c'est une autrice que j'aime beaucoup parce que c'est celle qui a écrit Quatre sœurs. Voilà, ils ont fait aussi une BD avec Cathy Bor, il me semble. Et voilà, c'est vraiment des super références, je trouve, en termes de livres. C'est vraiment très bien. Donc franchement, moi, ça m'a plutôt plu. J'espère que à vous aussi. Et je vous propose d'enchaîner avec une musique d'un autre registre que celle qu'on a écoutée depuis le début de l'émission. Je vous propose d'écouter Rocketman de Elton John, qui est une musique qui me trotte dans la tête depuis fort, fort, fort longtemps. Donc voilà, je vous propose de vous refiler ce verre d'oreille. Voilà, donc ça sera Rocketman de Elton John sur Radio Duo.

c'était Elton John, du coup, sur Radio Dio. J'avoue que Elton John, c'est un artiste que je porte un peu dans mon cœur parce que c'est un des premiers artistes queer que j'ai découvert. Voilà. Enfin, en dehors des personnes physiques et réelles du monde que je connais, je parle vraiment d'artistes. C'était un peu la première référence que j'ai connue puisque j'étais allée voir le film sur lui, je crois qu'on dit un biopic, sur Elton John qui s'appelle Rocketman. Il y a quelques années, j'étais allée voir le film et ça m'avait vraiment marquée. Et du coup, voilà, j'avoue, écouter Elton John, c'est un peu un petit, je sais pas, un moment de douceur. Hein. Ça me fait du bien, j'aime bien, de temps en temps. Et je vous propose d'enchaîner directement avec un tout autre registre, mais en restant sur de l'anglais. Je vais vous proposer d'écouter Witch Witch de Quelle Sorcière de... de Florence and the Machine, qui est un groupe que j'ai découvert cette année grâce à une fille de ma fac, enfin en partie grâce à elle. Et donc voilà, j'étais très contente de découvrir ce groupe parce que ça fait un mélange entre sorcières et femmes puissantes. Et je sais pas, j'adore vraiment leur musique et elle me donne envie de bouger dans tous les sens et de devenir quelqu'un de plus fort et d'être fière de qui je suis, etc. Donc voilà, ça me plaît beaucoup. Et je vous propose du coup d'écouter tout de suite Witch Witch de Florence and the Machine. Florence qui a en plus une voix incroyable. Donc je vous laisse découvrir ça si vous ne connaissez pas encore.

Voilà, c'était Florence and the Machine. J'espère que ça vous a plu. Moi, c'est une musique que je trouve extrêmement puissante, comme toutes les autres musiques de Florence and the Machine. Et ça me fait beaucoup penser à un autre groupe que j'ai vu récemment en concert. J'ai même pas pensé à vous mettre une musique de ces femmes-là qui sont pourtant exceptionnelles. C'est le groupe Cocagna, donc, qui est composé de deux femmes qui font du chant polyphonique occitan. Et c'est vraiment. Enfin, il faut vraiment écouter ces. Pour le ressentir, c'est vraiment d'une puissance, c'est assez fort. Et voilà, je trouve ça très très beau. Donc n'hésitez pas à aller écouter aussi le groupe Cocagna. Sincèrement, toutes leurs musiques sont bien. Donc voilà, je recommande très fort. La musique en occitan en général, c'est quelque chose que j'aime bien. Parce qu'en fait, j'en écoute un peu depuis toujours. Parce que ma mère était dans un groupe de chant féministe. Du coup, ça fait beaucoup partie de cette culture-là. Et voilà, ça me plaît beaucoup. Donc je vous conseille aussi d'aller écouter. On va enchaîner avec une autre liste parce que bah, j'adore faire des listes. Et je vous ai fait une petite liste d'idées de choses à faire cet été. Voilà. Alors, je commence. En premier, on a faire des perles. C'est quelque chose que je fais cette année et franchement, j'adore. J'ai fait plein de choses, des petits bracelets, des petites chaînes de taille. D'ailleurs, Cassandre, si tu m'écoutes, j'ai toujours ta chaîne de taille. Il va falloir la finir un jour. Voilà, elle est toujours chez moi. Il faut qu'on se cale un petit rendez-vous pour la finir parce que sinon, elle ne sera jamais finie et c'est inacceptable. J'ai aussi fait des petits colliers. Enfin, vraiment, vous pouvez trouver plein d'inspirations. C'est super chouette à faire et bah, ça détend. Vous pouvez aussi écrire des histoires, écrire des poèmes, écrire du théâtre, écrire ce que vous voulez, écrire sur vous, écrire sur les autres. Vraiment, vous êtes tellement, tellement libre et c'est trop bien. Et comme ça, vous gardez un peu des traces, que ça soit bah, de la personne que vous étiez, de comment vous pensiez à un instant T. Et voilà, ça peut permettre de marquer un peu cet été 2026. Vous pouvez aussi en profiter pour lire, parce que j'avoue, moi, c'est quelque chose que je me suis répété toute l'année. Non, mais cet été, je vais enfin pouvoir lire ce que je veux, etc. J'essaye de lire, mais j'avoue que c'est très compliqué en ce moment. Mais voilà, il faut s'y mettre, et c'est tellement, tellement riche et tellement bien, la lecture, que moi, je pourrais pas m'en passer, mais des fois, j'ai un peu du mal à la rencontrer, on va dire, la lecture. Vous pouvez aussi faire des tartes aux fraises, ça c'est vraiment une des tartes en général. C'est vraiment une activité que je recommande parce que c'est vraiment très sympa à faire et c'est super bon à manger et c'est super beau. Donc vraiment, faites des tartes aux fraises, vos familles vous remercieront parce que c'est excellent. Vous pouvez aussi apprendre une nouvelle activité, que ça soit le collage, le crochet, le tricot, le montage audio ou vidéo, le maquillage, ouais, y a plein de choses. J'avoue que l'été c'est quelque chose, enfin souvent l'été c'est quelque chose où on se dit... J'ai tout mon temps, enfin en été j'aurai tout le temps de faire ce que je ne fais jamais, et bien voilà, faites ce que vous ne faites jamais, et découvrez une nouvelle activité, apprenez avec des amis ou même tout seul, et voilà, c'est trop fun. L'été c'est aussi un bon moment pour prendre le temps justement bah, de faire toutes ces choses qu'on n'a pas le temps de faire, et aussi pour peut-être prendre le temps de ne rien faire, ce qui fait du bien après des années plutôt chargées. Vous pouvez aussi peindre sur des toiles, peindre sur des murs, peindre partout. Et voilà, je recommande cette activité. Vous pouvez aussi en profiter pour regarder des films, que ce soit des films qui sortent au cinéma, des nouveautés, des films doudous que vous avez envie de revoir, bah, regardez-les. Le soir, après une journée aussi chaude, il faut bien se détendre. Regardez des films cultes qu'on vous répète depuis des années de voir. Voilà, j'adore regarder des films, donc je vous invite à en regarder aussi parce que c'est tellement bien. Et créer un compte Letterboxd, comme ça je pourrais voir vos recommandations. J'ai découvert Letterboxd et ça y est, je suis fan. Vous pouvez aussi bah, traîner avec vos copains, copines, faire toutes sortes d'activités. Voilà, c'est l'occasion de revoir tout le monde. C'est pas toujours facile d'arriver à se coordonner. Des fois, on met un mois, je parle d'expérience, on met un mois avant d'arriver à se voir, mais on finit par y arriver. Et c'est toujours tellement bien de voir des amis, ça fait du bien. Donc voilà, profitez-en si vous avez la chance d'avoir des amis qui sont sur Saint-Étienne et qui sont pas aux quatre coins du monde. Vous pouvez aussi les voir quand ils reviennent, bien sûr, hein, vous n'êtes pas obligé de les ghoster. Vous pouvez aussi faire votre propre zine. Alors un zine, qu'est-ce que c'est ? C'est un espèce de petit magazine, de petits feuillets, on va dire, où vous pouvez faire ce que vous voulez. Ça peut être un peu des inspirations, ça peut être des petits poèmes, ça peut être des collages, ça peut être du dessin. C'est quelque chose que je faisais, j'avoue, c'est pas bien, en cours au lycée. Du coup, j'en ai fait quelques-uns avec des dessins et tout, et ils sont pas forcément très jolis, mais je les aime bien parce que ça me rappelle le lycée et... Et voilà, ça me fait plaisir de les avoir, donc n'hésitez pas à faire des zines, c'est plutôt fun, il vous suffit d'une feuille à quatre, et c'est tout.
Vous pouvez aussi aller ramasser des fleurs ou des plantes pour aller faire un herbier. Personnellement, moi, ce que j'avais fait, c'est que j'avais fait des petits stickers avec. Il y a toute une technique avec du scotch et du papier cuisson. C'est très facile, vous pouvez trouver des tutos. Ou voilà, si jamais vous ne savez pas comment faire, n'hésitez pas à m'envoyer un petit message. Ou alors à nous retrouver. Enfin, vous pouvez nous envoyer un message sur notre compte Instagram, Cours vite, le monde est derrière toi. Sur Instagram, voilà. Et voilà, c'est super chouette d'avoir des petits stickers en fleurs, je trouve ça trop mignon. Voilà. C'est le moment de faire des trucs mignons. Vous pouvez aussi, alors ça c'est quelque chose que je ne fais pas assez, mais écouter de la musique, parce que ça fait tellement du bien et ça permet d'avoir un peu... Enfin, c'est tellement bien d'avoir sa playlist de l'été, comme ça quand vous la réécoutez, vous vous souvenez de plein de choses et c'est trop bien. L'été, ça peut aussi être... ça peut être un renouveau, ça peut être découvrir de nouvelles choses, se reposer après une longue année, etc. Et ça peut être aussi un moment pour ressortir ces vieux trucs. Récemment, j'ai retrouvé, je parle beaucoup de moi, mais j'avoue, je suis toute seule. Donc, je parle beaucoup de moi, excusez-moi. Mais il n'y a pas longtemps, j'ai retrouvé un petit carnet de voyage que j'avais fait quand j'étais partie en voyage avec ma maman il y a 9 ans, du coup, parce que j'avais 10 ans. Et ça m'a fait tellement plaisir de retrouver ça. Donc, n'hésitez pas à ressortir vos vieilles choses, vos vieilles photos, vos vieux objets. Ça fait toujours plaisir et c'est toujours un peu touchant. Et comme on en était, on a le temps de faire ça. Et voilà, c'est plutôt chouette. En été, vous pouvez aussi en profiter pour faire la sieste, comme ça vous échappez un peu à la chaleur. Et ça fait un peu passer le temps aussi. Et ça repose, c'est très important. Et enfin, deux dernières choses, ne surtout pas oublier de boire, surtout avec cette canicule. Et bien entendu, profiter de l'été. Ensuite, alors on arrive un peu à la fin là, mais je vais vous proposer une musique qui m'a absolument matrixée pendant des semaines. C'est un artiste que j'ai découvert cette année, qui s'appelle Ino Casablanca, vous le connaissez sûrement déjà. Et je vais vous proposer d'écouter Bissap du 20e. Alors n'hésitez pas à regarder les paroles, parce que des fois on est surpris. Moi, quand je l'ai écouté la première fois, j'ai compris des choses qui n'étaient pas les paroles. Enfin vraiment, j'ai mis du temps avant de comprendre les paroles, donc n'hésitez pas à les lire, ça aide à comprendre. Et voilà, c'est quelque chose qui est très, qui est plein de peps, plein d'énergie, et c'est trop chouette. Voilà, je suis devenue fan d'Ino Casablanca, donc je vous le fais découvrir si vous ne le connaissez pas encore.

Voilà, c'était Bissap du 20e de Ino Casablanca. Oula, pardon, je me suis cognée. Je reprends. Ino Casablanca, c'est un artiste que j'aime beaucoup parce qu'à chaque fois, il me donne envie de danser. Vraiment, j'avoue, au studio, là, je ne tiens pas en place. Je vous conseille aussi d'écouter Parapluie et Kitley. Y a quoi d'autre ? Flocage aussi que j'aime beaucoup. Voilà, Ino Casablanca, elle a plein d'influences différentes et c'est trop chouette et il donne toujours envie de danser. Et voilà, je vous conseille fortement. On arrive à la fin de cette émission. Je dis la fin un peu tôt parce que j'ai une musique assez longue à vous faire écouter, mais vous allez comprendre. Ça m'a fait très très plaisir de faire cette émission. Je suis plutôt contente de moi parce que j'ai pas trop bégayé, enfin un peu, mais j'ai réussi déjà à allumer la console et à faire marcher tout le dispositif, donc pour ça je suis très très contente. J'avais très peur que ça marche pas, etc. Mais du coup, tout va bien. Et pour finir, je me suis... Enfin, on va écouter une petite musique. Il y a pas longtemps, je me suis rendu compte que notre musique d'intro, qui est du coup Temptation de New Order, c'était une musique que je n'ai jamais écouté en entier, c'est-à-dire que je ne connais que le début qui fait ouh, ouh, ouh, et vraiment je ne connais pas la suite, donc c'est vraiment la honte, sachant que c'est notre musique d'intro. Donc je vous propose de se mettre tous au même niveau et de l'écouter en entier. Voilà, ça nous fera du bien à tous. Ça m'a fait très très plaisir de faire cette émission et j'espère qu'on se retrouvera sur les ondes un jour ou l'autre ou bientôt. Et voilà, je vous embrasse, profitez bien de l'été, faites très attention à vous et à vos proches à cause de cette fichue canicule, buvez bien, soyez heureux, prenez soin de vous, et voilà, vous êtes des personnes incroyables, donc voilà, il faut le rappeler, c'est quelque chose d'important. Donc je vous propose d'écouter, pour finir, Temptation de New Order, et je vous dis à la prochaine. C'était Cour Étienne, le vieux monde est derrière toi, sur Radio Duo.

Parce qu'on kiffe la saturation sur Duo, on a écouté les boucles de cassettes de Amulette, puis le PSS 780 saturé de Dan Frill. Laissons-nous aller au groove de Etch.

En guise de manifeste faussement naïf, on a écouté Jacques. Le moment de transe organique qui a suivi était signé Nathan Fake. En forme de bonnes ondes sur le 895, on te propose maintenant une symphonie d'arpeggio du Saint-Éphanois Somaticae.

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On vient d'écouter Trotsky, Nautique, Sondorgo et à l'instant le groupe francilien La Cosna.

Tu viens d'écouter le rap froid de Mina Raheb. Ça a été suivi par un groupe dont j'ignore totalement comment on peut prononcer ça, mais vu qu'elles viennent de Sens, je vais tenter un The Huile, H-U-I-L-E. Et tout de suite, c'était Kitty Solaris sur le 895 de Radio Dio et radiodio.org.

On vient d'écouter Sugar Pie DeSanto, ça a été suivi par le reggae de Marcia Griffiths et à l'instant Mary Love sur Radio Duo.

On vient d'écouter Horace Andy, extrait de son album Midnight Scorchers, sorti en 2022 sur le label How New Sound. Ça a été suivi par un extrait de l'indispensable Illmatic du rappeur Nas et à l'instant le dub Dizeo and Dodo Sound sur le 895 de Radio Dio.

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1: Vous venez d'entendre la québécoise Sarah Daniel, ça a été suivi par la bretonne Nolwenn Corbel. 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
2: H-E-E-K-A. Et qui a été écouté avec son a cappella folk, ça a été suivi par Asake, puis Sampha à l'instant sur Dio 895.
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Il y a comme un peu de nervosité dans ce hip-hop, dis donc. Eh bien, on a écouté Lil Uzi Vert, ça a été suivi par Victor and Haters. Et à l'instant, c'était Slow Tie qui gueulait son rap sur le 895 de Dio. Tout de suite, je vous propose, eh bien, si vous n'en étiez pas convaincu, de capter que la création en Occitanie, en 2020, c'est pas que des polyphonies.

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Langue rebelle d'Occitanie, on a écouté Rodin, ça a été suivi par CXK et à l'instant Temperi de la Crao sur Radio Dio 89.5.

On a écouté la folk italienne de Giuliano Gabriele et ça a été suivi par le groupe de Tours en béton, j'ai nommé Opaque.

Les oreilles les plus aguerries auront reconnu l'incroyable déesse athée que l'on nomme Patti Smith et son non moins incroyable reprise de Smell Like Teen Spirit. Elle a cédé la place à Stella Burns et Ossies sur radioaudio.org.

un décrescendo diophonique avec Hot Garbage, Magone et Back and Forth tout de suite sur le 8-9-5.

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Les purs pleines de frissons du Black Bird de Nina Simone a été suivie par la folk viking de Skald sur le 8-9-5 de Radio Dio.

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1: Circuit des yeux a été suivi par le yéyé de Monokini et tout de suite maintenant, c'était Nesless sur le 895 de Radio Dio, libre, sauvage et impertinente.

Échappé de The Blaze, on a écouté Guillaume Alaric dans son projet solo Enfant Sauvage. Ça a été suivi par la musique Maritime de François Joncourt et son Sonar Tapes.

On a écouté Léonie Pernet à rebours, suivi de Zaïka. 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

0: Nous y voilà. 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

On a écouté Everyday in June et à l'instant, Shvedran mettait en musique les textes de Jack Hirschman avec la voix de Robert Splin pour Jarring Effect. On reste d'ailleurs tout de suite sur le même label, sur le 895 de Radio Duo.

On a écouté Zenzile et Hightone écrire le chapitre 2 de Zen Tone. Ça a été suivi par le Freedom Time de Bob Marley des Wailers et à l'instant Marcus Gads en compagnie de Tamal sur le 895.

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0: Nous opérons dans un contexte politique très instable. Un peu comme dans une poudrière avec un cigare allumé.
1: 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Il suffit de ne pas se faire griller pour rentrer intact.
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1: 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Nous devons ralentir la progression ennemie.
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2: On a écouté Youth Star et Miscellaneous sur le label Chinese Man Records. Ça a été suivi par un extrait du tragique épilogue d'Antipop Consortium. Et à l'instant, Troisième Œil, extrait cette fois de Hier, Aujourd'hui, Demain. 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

Kid Loco reprenant Lee Hazlewood a été suivi par Modern Stars et tout de suite Jean-Pierre Marsal de Saint-Étienne chantait son blues sur le 895 de Radio Dio.

On a écouté Not a Citizen, suivi du groupe trio stéphanois Nijuko. Et tout de suite, c'était Poison Arrows sur radiodio.org ou le 895 en hertzien.

0: écouté les Italiens de Break Beast. Ça a été suivi par Dope Lemon. 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